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Écoutez la musique, est-ce que vous l'entendez?

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1: Je m'appelle Claire Gatineau, j'arrive de Bruxelles. Je viens en résidence ici pour écrire une pièce de théâtre, mais je suis aussi réalisatrice de création sonore et radiophonique. Un peu pour la première fois, j'essaye d'écrire une pièce de théâtre dans laquelle il pourra y avoir des paysages sonores. Donc on est dans le hameau de Parlage, qui est à quelques kilomètres de Lodève, dans le département de l'Hérault. J'ai écrit une pièce de théâtre qui s'appelle « Au-dessus de la plaine », qui a été éditée par la maison d'édition L'Espace d'un instant. Et Dominique Dolmieux s'occupe ici du théâtre dans la forêt. Et il m'a invitée il y a une grosse année à venir en résidence ici pour écrire une autre pièce de théâtre. J'essaye d'aller faire des enregistrements, des prises de son dans la forêt, autour, dans la région, pour à un moment donné dans l'histoire, qu'il puisse avoir à la fois du texte qui sera lu ou joué dans cette pièce de théâtre, mais qu'il y ait des paysages sonores qui aient un rapport avec cette histoire. Des paysages très bruissonnants, je ne sais pas quel est le mot quand on entend beaucoup de mouches. J'ai beaucoup de paysages où on entend au loin les voitures ou les avions, donc on a cette sensation d'espace. On perçoit que l'espace est très vaste et qu'on est loin de la circulation. Des gros plans d'oiseaux, par exemple. Et puis je suis venue avec ma sonothèque, dans laquelle j'ai aussi beaucoup de choses avec lesquelles je vais pouvoir écrire le son. Par exemple, je sais qu'il y a un personnage d'homme qui traverse une forêt avec deux enfants et j'aimerais pouvoir enregistrer des déplacements dans la forêt, donc les pas de trois personnes et qui ne vont pas se déplacer pareillement. J'aimerais bien avoir un enregistrement de nuit, donc on va aller à 1h du matin, minuit, 1h du matin, s'asseoir en hauteur dans la forêt pendant une longue durée, laisser tourner l'enregistreur et voir s'il se passe des choses. En fin de résidence, j'aurais passé presque 2 mois à écrire. C'est très peu pour moi. Donc la sortie de résidence, je la considère comme un temps de présentation d'un objet qui n'est pas terminé. Ça va prendre la forme d'une lecture. Je vais lire en compagnie de 2 enfants et de Dominique Dolmieux. Je vais diffuser aussi les paysages sonores qui parfois vont être écoutés seuls et parfois vont être en fond de ce qui va se dire dans la pièce de théâtre.
2: Ce numéro de 180 secondes a été réalisé par Radio Pays d'Hérault pour l'Assemblée régionale des radios associatives dans le cadre d'un partenariat avec la région Occitanie-Pyrénées-Méditerranée.
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Alors on retourne vers Cuba. C'est l'histoire du vendeur de cacahuètes. Le vendeur ambulant dans la rue. Et comme à Cuba, tout commence avec des chansons et tout finit avec des chansons. Et bien le chanteur, le vendeur de cacahuètes, il vend ses cacahuètes en chantant. El manicero llegó.

0: Merci.
1: Muchas gracias, el sargento García.
0: Merci beaucoup. Un nouveau morceau. C'est un morceau qui... Non, un nouveau morceau, vous devriez être vachement content en fait qu'on joue un nouveau morceau. Non? Bon, c'est bien les anciens morceaux, mais aussi les nouveaux morceaux. C'est un morceau qui s'appelle Cuando salga el sol, quand le soleil sortira. C'est l'histoire de Pablito.

مرسي. Allez, pendant toutes ces années, on a fait pas mal de voyages et il y a un pays qui nous a pas mal marqué, c'est la Colombie. Et cette musique qu'on appelle la cumbia. Est-ce que vous connaissez la cumbia? Maintenant, on la connaît, la cumbia en France. La cumbia, elle est née en Colombie. On raconte même que c'est à cause...

Merci. Merci beaucoup. Allez, on va vous faire un petit pot pourri de quelques morceaux qu'on a fait toutes ces années. Comme on ne peut pas tous les jouer, ben on fait des condensés. Ça s'appelle Popurri numéro 1, El baile del diablo.

Muchas gracias, merci beaucoup. Allez, on amène toujours de la bonne vibration, on amène toujours de la bonne médecine à base de bons sons. Hey, hey, est-ce que vous êtes là, les medicine men et les medicine women? Yes, I.

0: Muchas gracias, Sargento García.
1: Merci beaucoup. Merci. Le morceau qui vient, je vais être clair là-dessus. Le morceau qui vient, c'est un morceau contre tous les fachos. Ils avancent, ils sont déguisés, mais ils nous font pas peur et ils nous auront pas. On sait qui ils sont. Ce morceau s'appelle un vieil habit qu'on ne met plus et qu'on voudrait ranger dans un vieux placard et qu'on ne voit plus jamais. Ça s'appelle Acho Bye Bye.

Merci. Bon, vous savez, toute cette musique qu'on a fait, que vous avez écoutée, on me disait toujours, c'est quoi? C'est du reggae latino, c'est du latin reggae, c'est du je sais pas quoi. Un jour, j'ai dit, c'est de la salsa muffin. De la salsa et du ragamuffin. Yo soy salsa muffin, vecina.

Merci beaucoup. Merci à tout le monde d'être venu. Une petite chanson d'amour. Cuando lloré.

la section cuivre. Au trombone et à la trompette, faites un maximum de bruit pour monsieur Philippe Anico. Au trombone et à la trompette, faites du bruit pour monsieur Christophe Moulin.

Merci Saverdan, merci les Boissonneuses. On se retrouve si vous voulez, ceux qui veulent, dans une dizaine de minutes à côté, là-bas, au stand merchandising, avec Erika. Faites un maximum de bruit!

0: Merci tout le monde.
1: Et je n'ai pas pu accéder au concert de Résilience. Oui,
2: je ne m'en souvenais même pas.
1: Ce fameux concert donc, que tu avais enregistré. Je devais être là pour le diffuser en direct d'ailleurs. Il y avait le concert des Suncasters.
2: Ça y est, c'est bon, ça me revient.
1: Le concert de Résilience, c'était du côté de Montréal.
2: C'est ça.
1: Et donc j'ai ce concert de Résilience là en stock.
2: Qui date un peu, qui doit être dans son jus comme on dit, avec sa qualité d'époque. Je remercie Vincent, j'en profite, qui avait pris du coup la relève avec Vincent jouer à la batterie pour le groupe Suncaster, dont je faisais le son. Et il fallait bien que quelqu'un prenne la relève quand je me suis mis à la batterie pour pouvoir faire
1: bien
2: le
1: sûr.
2: Son, parce qu'on ne peut pas faire les deux à la fois. Et donc Vincent avait pris, comme il pouvait, avec ses moyens aussi, avec ses connaissances, le relais sur la technique de résilience. Et encore une fois, c'était quand même agréable de pouvoir au moins avoir l'esprit libre pour jouer l'espace d'un instant,
1: oui,
2: ne pas se préoccuper de savoir si tout fonctionne bien en face, au retour, à l'enregistrement, etc.
1: Jusqu'à il n'y a pas très longtemps, je disais, c'est le dernier concert de résilience.
2: C'est vrai.
1: Et c'est plus le cas maintenant.
2: C'est ça.
1: C'est l'avant-dernier.
2: J'espère qu'il y en aura d'autres. Ce serait bien. C'est
1: Absolument.
2: Vrai qu'on ne se voit pas souvent pour répéter. Le peu de fois qu'on se voit, fort heureusement pour nous, ça fonctionne de suite. C'est-à-dire qu'on a l'impression qu'on s'est vu il y a 15 jours, alors que ça fait 4 mois qu'on n'a pas répété. Donc ça va. On arrive à maintenir le niveau. Sans parler d'aller plus loin, au moins on ne perd pas en niveau. Pas trop.
1: Exactement. Donc si vous souhaitez programmer Résilience, comment on fait ?
2: On peut nous contacter sur les réseaux, pourquoi pas. Ils sont toujours actifs, enfin ils sont toujours actifs, ils sont toujours allumés, à défaut d'être activement actifs. Hein. Mais vous nous retrouvez sur Facebook Résilience, sur Instagram Résilience Officiel, pas encore de chaîne YouTube, mais ça ne saurait tarder, et sur les plateformes de streaming Résilience, toujours.
1: Et bien Résilience donc à découvrir avec ce concert qui dure 40 minutes. À découvrir, c'était les Nasopholies de Montréal.
2: Exactement.
1: Voici le concert tout de suite sur Oxygène FM. À la semaine prochaine.

Merci, merci. Alors, le prochain morceau parle de toutes les colères qu'on peut avoir. Et en ce moment, je crois qu'on peut avoir pas mal de colère. Donc, est-ce que vous aussi, vous avez la colère ? Je veux vous entendre ! Le morceau s'appelle « Colère ».

0: Merci, merci. Alors, le prochain morceau, j'aimerais le dédicacer à un de nos amis là, qui devait être là ce soir et qui malheureusement s'est cassé la jambe. Donc, je sais qu'il adore ce morceau et ce morceau est dédié à Maxime.
1: D'ailleurs, il repassera en retransmission sur les ondes grâce à Maxime justement. Et je suis sûr que même depuis son lit d'hôpital, il arrivera à retransmettre tout ce concert en direct sur Oxygène FM, j'ai failli dire une bêtise, pour ceux qui savent, et Radio Marseillette. Oups, mais c'est bon.
0: Le prochain morceau est un morceau qui parle d'écologie, il s'appelle « J'ai vu ».

0: Merci, merci. Là, je suis sous les sunlight des tropiques.
1: C'est vrai qu'il fait un peu frais ici, hein, j'ai l'impression.
0: Alors, le prochain morceau est un instrumental. C'est un morceau qui est dédié à un des plus grands chanteurs de rock, Ronnie James Dio.

Merci, merci. Alors, le prochain morceau, c'est un morceau qui est dédié aux victimes du Bataclan. Il s'appelle Résilience.

Alors, le prochain morceau, c'est le dernier morceau qu'on a créé, qui s'appelle Futur Compromis. Je crois que, bon, ça veut tout dire, hein. C'est mal barré, quoi.

0: Merci, merci. Le dernier morceau de la soirée. C'est pour tous les fans de Assassin's Creed. Si vous connaissez le jeu vidéo, ça s'appelle Assassin.
1: Si vous avez besoin de vous défouler, c'est maintenant là. Là, c'est approprié.
0: Approchez, approchez. Faites attention à la caméra quand même.

0: Merci et bonne soirée. Place au Suncaster.
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